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1: On l'avait du fromage.
2: C'est merde, Joey, mon mari.
1: T'as oublié d'avoir pris du vrai bon con, salopard. Merde.
2: Ernie, un homme mouton. Pourquoi?
1: Pourquoi pas? C'est beau.
3: Alors?

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